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Elles répondirent à la loi de la domination, de la réciprocité, de la responsabilité, et en fin de compte, nous avons touché la loi des miracles. Maintenant, continuons avec la partie B de la loi des miracles. Le miracle est défini comme un événement frappant dans le monde physique, hors des lois habituelles connues, comme la pesanteur et le magnétisme. La science ne peut ni l'expliquer, ni le reproduire. Nous avons relaté que le miracle fait partie intégrante de l'Évangile. Non seulement nous avons remarqué toute une série d'événements miraculeux autour de Jésus lui-même, tels que le ministère des anges inhabituel annonçant la naissance de l'enfant à Marie, ensuite à Joseph, de sa fuite en Égypte, de la tentation à Gethsémané, le jour de la résurrection, etc. Le Fils de Dieu est entré comme Fils de l'homme, second Adam, dans le sein de Marie, sans mère humain, par le Saint-Esprit, disons sans père humain plutôt, par le Saint-Esprit. Ainsi donc a eu une vie virginale, miraculeuse, une parfaite innocence. Il naquit donc miraculeusement, vécut miraculeusement, ressuscita miraculeusement et quitta le monde miraculeusement. C'est sur le fait de cette naissance miraculeuse qu'est fondée la doctrine de l'incarnation. Jean 1er, le verset 14, lisons-le donc. « Et la parole a été faite chair, et elle a habité parmi nous, pleine de grâce et de vérité. Et nous avons contemplé sa gloire, une gloire comme la gloire du Fils unique venu du Père. » Jésus, roi de son royaume, a fait beaucoup de miracles pour prouver sa divinité. Il a aussi inclus le miracle dans son enseignement. Lisons Matthieu chapitre 17, les versets 15 à 18. « Seigneur, aie pitié de mon fils qui est lunatique et qui souffre cruellement. Il tomba souvent dans le feu et souvent dans l'eau. Je l'ai amené à tes disciples et ils n'ont pas pu le guérir. Écoutons Jésus là-dessus, verset 17. Race incrédule et perverse, répondit Jésus, jusqu'à quand serai-je avec vous? Jusqu'à quand vous supporterai-je? Amenez-le moi. Verset 18. Jésus parla sévèrement aux démons qui sortit de lui et l'enfant fut guéri à l'heure même. Les apôtres, après Jésus, ont fait beaucoup de miracles. Disons mieux, Dieu a fait des miracles par la main des apôtres. Le miracle donc est opéré dans un but et avec un résultat précis. Cela implique l'action ou l'activité d'une intelligence, d'une volonté. C'est pourquoi tout miracle n'est pas bienvenu. La source du miracle est encore plus importante. Dans ces derniers temps,
Dieu fera encore plus de miracles. Satan aussi nous dit Jésus, Matthieu 24, le verset 24, car il s'élèvera de faux Christs et de faux prophètes. Ils feront de grands prodiges et des miracles au point de séduire, s'il était possible, même les élus. Matthieu, verset 26. Si donc on vous dit, voici il est dans le désert, n'y allez pas. Voici il est dans les champs, ne le croyez pas. Luc 21, verset 8c dit, ne les suivez pas. On reconnaît l'arbre par le fruit qu'il porte. De la même façon, on doit connaître un docteur avant d'y aller pour traitement. Il est aussi vrai que si la personne d'où vient le miracle n'est pas mariée, n'a pas une famille, un bon témoignage, ne la suivez pas. Le miracle et la guérison font partie des dons, des 9 dons attribués à l'Église par Jésus. Ils sont donnés par l'Esprit pour l'édification, la perfection des saints. Le miracle n'est pas toujours signe qu'on vient de Dieu. Celui auquel tout le monde doit s'accrocher est le miracle promis par Jésus à la génération perverse, celui de Jonas. C'est lui qui fera l'objet du prochain segment si Dieu nous prête vie. En conclusion, l'Évangile même est centré ou basé sur des miracles. En témoigne la venue de Jésus sur la terre. Il naquit miraculeusement, il vécut miraculeusement, ressuscita miraculeusement et quitta la terre miraculeusement. Cependant, nous vivons dans les derniers temps. Dieu fera beaucoup de miracles et Jésus nous met aussi en garde contre les faux Christs qui feront aussi des miracles. Les fruits que portent ces gens nous diront d'où ils viennent, de quelle source leur nature. Toutefois, la loi des miracles fait partie de l'enseignement de Jésus. C'était avec vous, pasteur Maurice Saint-Julien, dans la rubrique « Le roi des rois » qui va bientôt paraître dans les airs. Mon numéro de téléphone, c'est le 305-465-7930. À vendredi prochain pour un segment semblable.

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0: 8 heures.
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Espérons que tu passes une très bonne semaine. À la grâce à divine, nous avons passé un superbe week-end. Je suis très privilégié à soir. Comme d'habitude, chaque vendredi soir, par ailleurs, l'infatigable Judith bien-aimée. Salut Marou, salut toute famille pour moi. 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Nous remercions la famille Jean-Pierre, attendez. Soit c'est le Coconut Creek. Zip code 33066 qui devine pour un Toyota Rafford 2026. Nous disons merci beaucoup. Nous remercions la famille Joseph, sorti dans Pompano Beach. Zip code 33064 qui devine pour un Honda Civic 2018. Nous disons merci beaucoup. Nous remercions la famille Garnier, sorti dans Coral Spring. Zip code 33062 qui devine pour un Toyota Forerunner 2022. Nous disons merci beaucoup. Nous remercions la famille Joseph qui sort dans Miami, zip code 33133, qui est venu pour un Toyota Forerunner 2025. Nous disons merci beaucoup. Nous remercions la famille Forge, sorti dans Miami, zip code 33179, qui est venu pour un Toyota Tonjoie 2026. Nous disons merci beaucoup. Nous remercions la famille Louis, sorti dans Lauderdale-Lex, zip code 33309, qui est venu pour un Toyota Rafford 2025. Nous disons merci beaucoup. Nous remercions la famille Abraham, sorti dans Miramar, zip code 33027, qui est venu pour un Nissan Pathfinder 2024. Nous disons merci beaucoup. Nous remercions la famille Durandis, sorti dans Weston, zip code 33332, qui est venu pour un Toyota Tonjoie 2026. Est-ce que bon Dieu va faire grâce? 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
1: 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Il est déjà 9h55, eh bien, on prend une pause musicale. Oui.
0: 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Quoi, Gérard, avec Gérard, et, Benoît et Eligent.
1: 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Spécialement à Maman Dada.
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0: Ah oui, nous parlons dans pile bon bagaille dans Jasper News. 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

remercier collaborateur nou yo qui volontairement offrit tan yo pour aider nous présenter un programme de formation et d'information. 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On y va!

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À Soya, on va aller présenter vœux de bonheur, de bien-être, de tous nos meilleurs vœux à un membre de la famille, Serge David, en visite en Floride pour célébrer son anniversaire avec son fils et les membres de sa famille. Bienvenue, cousin. Happy birthday. Serge David est à New York. Venir célébrer son anniversaire.

0: 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Ingénieur Jean-Ilan.
1: Bon, et nous saluons tous les auditeurs et toutes les auditrices de cette belle station. On dit tout le monde bonsoir et nous toujours bien contents pour nous ensemble avec vous à l'émission spéciale du vendredi, une émission qui apporte de la chair de poule à tous et à tous. C'est l'émission Diaspora USA Weekly News à l'antenne de 1320 AM. Meilleure station de la communauté haïtienne du sud de la Floride. Et mes chers amis, il y a un bagage important, on te vle font tu parler sous ça. C'est la démission et de la jeunesse haïtienne face aux conséquences

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Ça fait écho. Et nous remercions ce personnel qui est toujours au service de la communauté haïtienne. 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
1: Bonsoir Jean-Yves, bonsoir Guy Thomas, toute équipe là, Lionel, et c'est toujours avec plaisir et nous faire petit bat de bouche là, et nous avons dit que actualité sportive là, et bon côté Haïti, et nous connaissons que jeudi Capvin là n'a pas entré dans la Ligue des Nations. La Ligue des Nations, c'est une compétition que CONCACAF et mettez sous pied depuis 2023, côté que vous venez diviser zone et en trois catégories, en trois divisions. Ça veut dire division A, division B et puis division C. C'est quand une d'adou première, deuxième avec troisième division. 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Et jeudi cap vin là, cap 24 septembre là, à 9h du soir, et dans la cour Jamaïque, dans le stade Sylvio Kato, côté que n'a pour recevoir Trinidad et Tobago, et puis le dimanche cap 27 septembre, Haïti, toujours dans le stade Sylvio Kato, dans la cour Jamaïque, n'a pour recevoir Costa Rica. Normalement, c'est deux matchs que nous étions supposés recevoir là, quand nous en Haïti, mais nous connaissons déjà problème yo. Et Stade Blocator pratiquement pas existe encore. Et Haïti, et dernière fois, nous jouons la Kaino dans Stade Blocator, c'était en juin 2021. Donc, depuis le Sahara, Haïti nous dehors, nous qualifions pour Coupe du Monde sans que nous parlions match la Kaino. Et pèlerinage là pour continuer. 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premiers matchs nous parlons pour jouer là semaine prochaine et dans la coupe Jamaïque et m'ka dit Andy Osatue qui plan et il est toujours là et nous gagnons deux joueurs yo même en qui prend retraite yo c'est gardien hein, Johnny Placide et puis Kado Adé. Donc c'est deux capitaines yo m'ka dit et puisque Johnny Placide était capitaine et puis Ricardo était vice-capitaine donc tous les deux monsieur ça yo pour une retraite internationale yo mais où il était déjà assuré bien sûr avec un autre gardien qui était qu'on habitué vini d'ailleurs qui était deuxième gardien nous voulons parler de Alexandre Pierre tout monsieur ça yo fait en Europe yo fait 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Et Fafa Picot qui d'origine est Saint-Marc, même le monsieur fait à l'étranger mais par monsieur Moun Saint-Marc et le Picot. 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Monsieur a évolué en Allemagne, dans Werder Bremen. 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Non seulement pour play-off-lan, et même pour Coupe du Monde-lan, tout. 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Sélection haïtienne, joyeux, a commencé à arriver dès demain, dans la Cour Jamaïque. Le moment où on a parlé la Fédération haïtienne de football, délégation, m'a parlé au niveau et administratif, il est déjà sur place à la Jamaïque, puisque pas oublié, c'est Haïti qui a organisé le match là. C'est Port-au-Prince haïtien. Donc, c'est même travail que tu as fait Port-au-Prince dans l'organisation match international. C'est même travail ça, ou obligé pour pouvoir le faire et Jamaïque. Donc, pour non seulement payer location terrain, et négocier avec la police pour sécurité et bien sûr l'autre démarche administrative et Haïti et dirigeant eux-mêmes ils étaient sur place depuis hier. 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Et nous avons des joueurs qui blessent tout. Qui parle en l'islam, donc a parlé de Lenny Joseph, et un jeune attaquant, monsieur a joué dans le pays la Hongrie, donc monsieur, malheureusement, et monsieur était bien commencé saison avec le Bli, mais monsieur vient blessé semaine dernière, donc monsieur a out, est-ce que l'a bien récupéré? Probablement c'est pour octobre ou novembre, mais dans le format compétition ça, Haïti pourra jouer 4 matchs dans l'espace de 15 jours. Et n'a joué 24, NAP le 27 et dans la Coupe Jamaïque. NAP quitté Jamaïque le 28 pour nous traverser directement en République Dominicaine. Et côté que, et c'est pour le débisé Léa, et 1er octobre, République Dominicaine a recevoir Haïti. C'est le troisième jour de compétition 1. Il y a un match qui est programmé dans le stade Félix Sanchez, là, dans Santo Domingo. Et il faut que je me dise, c'est la première fois, moi, pays Dominicani mobilisé. Et pour un rencontre comme ça, face à Haïti, même président dominicain, lui-même lui a annoncé présence lui. Donc c'est juste pour mobiliser dominicains qui besoin battre Haïti. Et surtout nous connaît, c'est nous-mêmes pas qu'on j'aime battre Haïti en compétition officielle. Donc, y a une belle équipe football tout. Y a des joueurs qui ont évolué en Europe, qui ont fait appel. Et c'est pas une belle confrontation, République Dominicaine-Haïti. Et nous-mêmes tout, de parler avec un dirigeant yo tout. Pendant ce maintenant, pour faire jouer, yo connaît qui problème Haïti gagne avec Dominicain, surtout ça, Jean Dominicain traité haïtien, donc pour montrer jouer, puisque jouer, même yo pas connaît, et ça gagne en Haïti avec Saint-Domingue, puisque, et puis, Fonan yo pas fait en Haïti, donc, yo pas connaît histoire ça, yo. Donc, ça veut dire, faut expliquer, yo, mais qui ça, Dominicain, et comment traiter compatriotes, nous, yo, et si une façon pour nous défier, yo, c'est dans le football. Donc, je pense que le match après le gagner, il y a l'autre et bagarre à donner, puisque rivalité gagne entre deux pays. Je ne vais pas dire dans le football, non, puisque, mais sur le plan social, toute l'autre bagarre, nous connaissons qui gagne, parce que vous dites Haïti, c'est nous-mêmes que vous connaissons. Effectivement, nous avons un problème avec Mounsa. Donc, le match a fait 1er octobre. L'Enfil joue avec la République Dominicaine 1er octobre. Le 2 octobre, nous avons quitté Santo Domingo, nous pourrons aller San José, capitale pays Costa Rica, côté Namibie pour nous jouer la CAI Costa Rica, et le 6 octobre. Donc, joyeux, et nous avons quitté Costa Rica le 6, et le 7 là, joyeux, après retourner dans le club en Europe, puisque nous connaissons la majorité joyeux, c'est en Europe que vous êtes. Nous gagnons 2-3 joueurs qui ne sont pas ici là, aux États-Unis, et nous avons parlé par exemple de Donne Jean-Jacques, qui l'a aimé le slam, nous avons Alfred Saint et tout. Qui sont habitués, tu sais, ça, eux-mêmes, ils sortent en Haïti, ancien joueur club sportif Saint-Louis, ben, comme ça, Don Bosco, et puis, aller non, tu vois, out en Europe, ils étaient tout passé de test là, ils étaient évolués en Europe pendant 3 saisons, après ça, ils retournaient par bon, ici, aux États-Unis. 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Donc, mais, majorité de joueurs, nous, c'est, à évoluer, nous, il y a un joueur en France, nous, il y a un joueur en Angleterre. Donc, ça veut dire, faut tout ticket avion, monsieur Sayou, ou get en fait, nous espérer, nous pas gagner jouer comme si qui a blessé dans le championnat pendant le week-end avec le bio. Et, joueur que nous gagnons, qui en forme, dans le moment, m'a dit, c'est Wilson Isidore. Donc, Isidore, monsieur Soupitli, monsieur get en fait plusieurs goals déjà pour le club. Donc, c'est probablement pour le nouveau capitaine sélection, hein. Parce que m'a dit, ça, fort, nous, comme si mettait monsieur dans le bain, pour monsieur, comme si mettre équipe là, puisque Placide avec Ricardo parle encore, donc pour le bon nouveau capitaine. Donc c'est probablement ce coach-là qui pourrait gagner pour Barbara Sarr avec probablement c'est Isidore. Pour moi-même, c'est Isidore, là, supposé, et un genre pour nous capables d'engager monsieur beaucoup plus et en dans l'équipe là, et puis pourquoi pas tout, et à le convaincre et deux, trois autres joueurs que Napton pour une backup sélection. Donc, c'est, on fait mois septembre. On a dit qu'il est chargé pour Haïti, et puis après, quatre matchs à eux. Donc, deux premiers dans le groupe-là, a qualifié pour quart de finale. Quart de finale, il a fait en novembre, et toujours à Nessa. Donc, en novembre-là, quart de finale, lui-même, il a fait différemment. Donc, il y a quatre équipes qui ont qualifié pour quart de finale. C'est États-Unis, Canada, Mexique, avec Panama. Et puis, après, il y a quatre équipes que n'a pas connu à partir du 6 octobre. Dans la compétition, ça, la Ligue des Nations. Donc, ça, c'est rendez-vous pour gros monsieur. Et puis, il y a une sélection 17 ans lui-même. Donc, on est cap mettre tête dans le pays Qatar. Côté Coupe du Monde, 17 ans, a fait en novembre. Donc, on est dans la période, ça, il fait chaud. Et dans la zone, ça, surtout Qatar, là. Eh bien, et sélection 17 ans, nous, on est qualifié pour Coupe du Monde, ça, depuis en février. Donc, compétition pour le fait à partir du mois de novembre. Ça, c'est pour sélection des moins de 17 ans. La carrière garçon. Et puis, le mois de novembre encore, nous pourrons finir l'année, bien sûr, avec mesdames. Yo, et nous connaissons sélection féminine senior là. Il y a rendez-vous et dans la cour et Texas, et 28 novembre, Haïti-Mexique, dans le football féminin. Donc, ça calé le match Haïti-Mexique là, a qualifié pour Coupe du Monde, football féminin. Hein. Nous connaissons qu'à fête l'année prochaine dans le pays Brésil. Donc, mais Haïti. Nous étions présents pour la première fois dans la Coupe du Monde de football féminin au niveau senior, ou songez ça, en 2023. Les compétitions, ça a été fait en Australie. Eh bien, et Coupe du Monde, ça a même fait chaque 4 ans, tout même, j'ai pas monsieur. En 2027, année prochaine, la fête dans le pays Brésil et Haïti a une victoire pour une qualification pour une deuxième participation dans la Coupe du Monde de football féminin. On a dit, année 2026, là, pas plus mal. Pour football haïtien à l'échelle internationale, au niveau de sélection, il y a une équipe U14 noire qui saute remporté, qui saute champion Caraïbe, et le mois passé à là, et Kounia, gros monsieur qualifié pour Coupe du Monde, sélection 17 ans pour aller jouer Coupe du Monde et dans le mois de novembre, mesdames yo capable de qualifier pour Coupe du Monde, ça, il suffit que battre Mexique. Samedi 28 novembre, Capvin là, eh bien, il a qualifié directement, parce que pas oublié, c'est dans le quart de finale, et quatre équipes qui arrivent dans la semi-finale. Ça veut dire, pour battre Mexique dans le quart de finale ou déjà dans la semi. Donc, carré magique, là, quatre équipes qui arrivent dans le carré magique, là, automatiquement qualifié pour Coupe du Monde. Là. Donc, c'est ça qui fait un match là important, et pour mesdames Nouyo, d'ailleurs, il y a deux matchs préparation, il y a pour aller jouer là, et pendant le mois d'octobre, là, dans la journée FIFA à Capvin là, et il y aura quelqu'un qui a joué tous les deux matchs en France, puisque nous connaissons plus formé dames, nous, et majorité, là, a évolué en France. Eh bien, Haïti a bien pour jouer face à Japon, et n'a bien pour jouer tout face à Australie. Donc, m'a parlé au niveau féminin. C'est deux matchs chauffés, j'arrête, mais tous les deux matchs a fait en France. Donc, m'ban, bon, c'est deux matchs à eux, bon, et pour mesdames, nous, mettez mesdames en jambes, puisque après ça, nous pourrons préparer pour le mois de novembre, 28 novembre plus précisément, et pour match football ça, Haïti-Mexique là, et avec un ticket pour une qualification Coupe du Monde qui pourra dépendre de résultats ça. Donc ça, c'est information bon côté mesdames. On a dit football haïtien et passe une très bonne année jusqu'à présent. Et m'a bien aimé et pas oublier que compétition, nous pourrons jouer là et jeudi prochain. C'est lui-même tout qui tout servi comme qualification pour Gold Cup. Et Gold Cup, là, nous connaissons en fait en 2027, année prochaine, malgré qu'on ne peut pas dire qui paye Cap Fell, mais nous connaissons traditionnellement, Gold Cup l'a toujours fait aux États-Unis, mais il y a un droit fait dans le format Coupe du Monde, là, et capable de match États-Unis, capable de match Canada, et capable de match tout au Mexique, mais il n'y a pas compris aucune décision finale, seulement, il a invité un pays là-dedans, c'est Arabie Saoudite, donc qui déjà, CONCACAF déjà confirmé à Arabie Saoudite, là, pour Gold Cup là, pour le fait à 16 équipes, donc et pour l'année prochaine. Donc, un match que nous allons jouer là, il a compté pour qualification Gold Cup 2027 là tout. Ben, c'est une semaine, on fait mois septembre, qui pourra être important. Et jeudi soir, nous avons gagné Haïti Trinidad. Donc nous connaissons deux pays ça, nous historiquement parlant dans les affaires football, donc nous habitués à jouer avec eux. Nous avons une longue histoire avec Trinidad dans les affaires football. Et puis Haïti Costa Rica le 27, donc cap fait le dimanche, donc vendredi soir, nous-mêmes normalement n'a pas en direct, n'a présent en Jamaïque. Et nous avons des gens qui partent jeudi, hein, mais nous-mêmes c'est jeudi matin que nous allons. Après ça, nous avons plusieurs autres fanatiques qui ont accompagné nous, jeunes toujours Feli, Grenadier à l'assaut, pourquoi pas. Et puis, fête de victoire, ça, avant de nous rencontrer République Dominicaine, 1er octobre, pour des Bizilea, j'aimerais dire au match qui déjà a suscité en pile par en pile, et bon côté République Dominicaine. Donc, on va avoir plus de détails, bien sûr, semaine prochaine, en direct, depuis Jamaïque.
0: Diaspora Weekly News serait encore dans l'air, donc en fait, n'a pas en direct ensemble avec vous pour les toutes dernières communications au niveau de ce match. Merci, à vendredi prochain. Allô, Titoine, nous attendons. Oui, allô, Titoine. Bon, malheureusement, Titoine, il est allé. On passe sous régie avec...

0: Amis des ondes, merci pour votre écoute.
1: Bon, justement, et professeur, nous bien content de passer un petit moment avec un auditeur nous, qui certainement attend nos rendez-vous chaque vendredi à partir de 10h. Donc, nous avons l'heure de commencer, nous avons l'heure pour finir tout. Donc, nous regrettons d'avoir un congé auprès de vous-même. Vous espérons quand même se rencontrer vendredi prochain à la même heure pour une autre rubrique que nous avons pour vous.
0: Bonne nuit, bon week-end.

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0: paix avec vous.
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Là, c'est Maestro du Congo, septentrionale. Maestro Tété, Antoine. Yes. Très, très joué.

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pas là. Avant de commencer à prêcher, n'a profitez-vous et un gros bonne fête pour tout haïtien qui a fait des fêtes aujourd'hui même.

Monsieur Sao, il y a une histoire, ça déjà. En novembre 83, Jalsa, Tropicana, débarqué dans Brooklyn. L'aime d'où ça?

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0: Mes amis, comme donnez mes noms, s'il vous plaît.
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1: Saturday, September 2019, 2026.
2: Corinthiens, chapitre 15, verset 50 jusqu'à verset 58. Ce que je dis, frère, c'est que la chair et le sang ne peuvent hériter le royaume de Dieu et que la corruption n'hérite pas l'incorruptibilité. Voici, je vous dis un mystère. Nous ne voulons pas tous, mais tous nous serons changés. En un instant, en un clin d'œil, à la dernière trompette, la trompette sonnera. Et les morts ressusciteront l'incorruptibilité et nous serons changés. Car il faut que ces corps corruptibles revêtent l'incorruptibilité et que ces corps mortels revêtent l'immortalité. Lorsque ces corps corruptibles aura revêtu l'incorruptibilité et que ces corps mortels aura revêtu l'immortalité, alors s'accomplira la parole qui est écrite. La mort a été engloutie dans sa victoire. Ô mort, où est ta victoire? Ô mort, où est ton aiguillon? L'aiguillon de la mort, c'est le péché, et la puissance du péché, c'est la loi. Mais grâce soit rendue à Dieu, qui nous donne la victoire par notre Seigneur Jésus-Christ. Ainsi, mes frères bien-aimés, soyez fermes, inébranlables, travaillant de mieux en mieux à l'œuvre du Seigneur, sachant que votre travail ne sera pas vain dans le Seigneur, parole du Seigneur.

refuge et un appui, un secours qui ne manque jamais dans la détresse. C'est pourquoi nous sommes 50 quand la terre est bouleversée, quand les montagnes chancèlent au cœur des mers, quand les flots de la mer mugissent et climent, se soulèvent jusqu'à faire trembler les montagnes. Et notre fleuve, dont le courant réjouit la cité de Dieu, le sanctuaire des demeures du Très-Haut, Dieu est au milieu de nos points ébranlés. Dieu la secoue dans l'aube du matin, de la sursagie de royaume s'ébranle. Il fait entendre sa voix, la terre se fond d'épouvante. L'Éternel des armées est avec nous. Le Dieu de Jacob est pour nous, il nous trouve. Venez, contemplez les choses de l'Éternel, le ravage qu'il a opéré sur la terre. C'est lui qui a fait cesser les combats jusqu'au bout de la terre. Il a brisé l'arc, il a rompu la lance, il a consumé par le feu les chars de guerre. Arrêtez et sachez que je suis Dieu. Je domine sur les nations, je domine sur la terre. L'Éternel des armées est avec nous, le Dieu de Jacob. Et

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1: Mon Dieu, aie pitié de moi dans ta bonté, selon ta grande miséricorde. Efface mes transgressions. Lave-moi complètement de mon iniquité et purifie-moi de mon péché. Car je reconnais mes transgressions et mon péché est constamment devant moi. J'ai péché contre toi seul et j'ai fait ce qui est mal à tes yeux, en sorte que tu seras juste sans ta sentence, sans reproche dans ton jugement. Voici, je suis né dans l'iniquité et ma mère m'a conçu dans le péché. Mais tu veux que la vérité soit au fond du cœur. Fais donc pénétrer la sagesse au-dedans de moi. Purifie-moi avec l'hysope et je serai pur. Lave-moi et je serai plus blanc que la neige. Annonce-moi l'allégresse et la joie et les os que tu as brisés se réjouiront. Détourne ton regard de mes péchés. Efface toutes mes iniquités. Ô Dieu, crée en moi un cœur pur. Renouvelle en moi un esprit bien disposé. Ne me rejette pas loin de ta face. Ne me retire pas ton esprit saint. Rends-moi la joie de ton salut et qu'un esprit de bonne volonté me soutienne. Je serai tes voix à ceux qui les transgressent et les pécheurs reviendront à toi. Ô Dieu, tu es de mon salut. Délivre-moi du sang versé et ma langue célébra ta miséricorde. Seigneur, ouvre mes lèvres et ma bouche publiera ta louange. Si tu eusses voulu de sacrifice, je t'en aurais offert. Mais tu ne prends point plaisir aux holocaustes. Les sacrifices sont agréables à Dieu. C'est un esprit brisé. Tu ne dédaignes pas un cœur brisé et contrit. Réponds par ta grâce tes bienfaits sur Sion. Bâtis les murs de Jérusalem. Alors tu agréeras des sacrifices, des holocaustes et des victimes tout entières. Alors, on offrira des taureaux sur ton autel. Amen.
2: 1 Corinthiens chapitre 15, verset 50 jusqu'à verset 58. Ce que j'ai dit, frère, c'est que la chair et le sang ne peuvent hériter le royaume de Dieu, et que la corruption n'hérite pas l'incorruptibilité. Voici, je vous dis un mystère. Nous ne vous mourons pas tous, mais tous nous serons changés. En un instant, en un clin d'œil, à la dernière trompette, la trompette sonnera et les morts ressusciteront l'incorruptibilité et nous serons changés. Car il faut que ces corps corruptibles revêtent l'incorruptibilité et que ces corps mortels revêtent l'immortalité. Lorsque ces corps corruptibles aura revêtu l'incorruptibilité et que ces corps mortels aura revêtu l'immortalité, alors s'accomplira la parole qui est écrite. La mort a été engloutie dans sa victoire. Ô mort, où est ta victoire? Ô mort, où est ton aiguillon? L'aiguillon de la mort, c'est le péché, et la puissance du péché, c'est la loi. Mais grâce soit rendue à Dieu qui nous donne la victoire par notre Seigneur Jésus-Christ. Ainsi, mes frères bien-aimés, soyez fermes, inébranlables, travaillant de mieux en mieux à l'œuvre du Seigneur, sachant que votre travail ne sera pas vain dans le Seigneur, parole du Seigneur.

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Après quelques heures de souffrance, Madame Matilia Deauville, née Pierre, a rendu l'âme. Madame Matilia Pierre Deauville, la première dame de l'église à la famille de Duffield Beach, est partie pour l'éternité bienheureuse. Elle a pris naissance le 7 septembre 1958 dans le département du Sud, dans la première section de la commune de Torbeck, et décédée à Westside Memorial Hospital, Plantation de Broward, le 10 septembre 2026, vers les 7h39 du soir. En cette pénible et douloureuse circonstance, nos condoléances s'en vont d'une façon particulière à son époux, Bishop Jean-Claude Deauville, le pasteur titulaire de l'église de la famille de Duffield Beach. Condoléances à ses pères et mères, messieurs Dufanas Pierre et madame Dufanas Pierre, née Léina Dinoy, tous deux décédés. Condoléances également à ses enfants, à ses petits-enfants, à ses frères et sœurs, à ses beaux-fils et belles-filles, à ses beaux-frères et belles-sœurs, ses cousins et cousines, ses neveux et nièces, enfin à ses proches parents et amis affectés par ce deuil. D'une façon spéciale, aux chrétiens des églises chrétiennes par la foi, sous belle direction Bishop Peter Officier Moss, Rachel Moss, Dr. Ida Monte Saint-Jean, Bishop Ramnef Eugène, sans oublier Madame la secrétaire des églises chrétiennes par la foi, Madame Martine Pierre, aux chrétiens de l'église des dieux des élus que dirige Bishop Frisberg Chasson, sans oublier également l'église la famille de Duffield Beach, sous belle direction de Bishop Jean-Claude Deauville, aux membres du collège des bishops, Archibishop Peter Officier Moss, Bishop Hilaire Louis-Jean, Bishop Joseph Esterlin, Bishop Frisberg Chasson et Bishop Ramnef Lerigen. La dépouille de la très regrettée, la première dame, Madame Matilia Deauville Népierre, sera exposée le samedi 19 septembre 2026 à 10h du matin à l'église baptiste de la Rédemption, située au 3501 North East 3e Avenue, Pampano Beach, Florida 33064. Et les funérailles seront chantées ce même samedi à 11h du matin, toujours à l'église baptiste de Rédemption de Pampano Beach. Le convoi partira pour se rendre au cimetière Caballero Riviero, Fairway Memorial Garden, situé au 1391 Northwest 45e Rue, du côté de Duffield Beach. Après les funérailles, une réception se tiendra toujours à l'église Rédemption 3501 North East 3e Avenue, Pampano Beach, Florida 33064. Que l'âme de la très regrettée, notre amie sœur, Madame la Première Dame, Matilia Deauville, née Pierre, repose en paix et que la terre lui soit légère. Information 954 448 59 80.

puisque aujourd'hui tu es parti, tu as laissé tous tes amis. Je t'aime. Au revoir, mon ami. 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

0: Dieu est pour nous un refuge, un appui, un secours qui ne manque jamais dans la détresse. C'est pourquoi nous sommes sans crainte quand la terre est bouleversée, quand les montagnes chancellent au cœur des mers, quand les flots de la mer mugissent, écument, se soulèvent jusqu'à faire trembler les montagnes. Il est un fleuve dont les courants réjouissent la cité de Dieu, le sanctuaire des demeures du Très-Haut. Dieu est au milieu d'elle, elle est point ébranlée. Dieu la secoue dès l'aube du matin. Des nations s'agitent, des royaumes s'ébranlent. Il fait entendre sa voix. La terre se fond d'épouvante. L'Éternel des armées est avec nous. Le Dieu de Jacob est pour nous une autre retraite. Venez contempler les œuvres de l'Éternel, les ravages qu'il a opérés sur la terre. C'est lui qui a fait cesser les combats jusqu'au bout de la terre. Il a brisé l'arc, il a rompu la lance, il a consumé par le feu les chars de guerre. Arrêtez et sachez que je suis Dieu. Je domine sur les nations. Je domine sur la terre. L'Éternel des armées est avec nous. Le Dieu de Jacob est pour nous une autre retraite. Amen.
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Pompano Beach, Florida. De 10h à 11h, et grand service funéraire a commencé dans même l'heure et dans même place là. Condoléances au Bishop Jean-Claude Dorville, aux enfants implorés, aux membres de l'église La Famille et à tous les amis de près ou de loin. 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Que corps, Madame Mathulia Pierre Dorville aille en paix.

Après quelques heures de souffrance, Madame Matilia Deauville, née Pierre, a rendu l'âme. Madame Matilia Pierre Deauville, la première dame de l'église à la famille de Duffield Beach, est partie pour l'éternité bienheureuse. Elle a pris naissance le 7 septembre 1958 dans le département du Sud, dans la première section de la commune de Torbeck, et décédée à Westside Memorial Hospital, Plantation de Broward, le 10 septembre 2026, vers les 7h39 du soir. En cette pénible et douloureuse circonstance, nos condoléances s'en vont d'une façon particulière à son époux, Bishop Jean-Claude Deauville, le pasteur titulaire de l'église de la famille de Duffield Beach. Condoléances à ses pères et mères, Messieurs Dufanas Pierre et Madame Dufanas Pierre, née Léina Dunoy, tous deux décédés. Condoléances également à ses enfants, à ses petits-enfants, à ses frères et sœurs, à ses beaux-fils et belles-filles, à ses beaux-frères et belles-sœurs, ses cousins et cousines, ses neveux et nièces, enfin à ses proches parents et amis affectés par ce deuil. D'une façon spéciale, aux chrétiens des églises chrétiennes par la foi, sous belle direction, Bishop Peter Fissier Moss, Rachel Moss, Dr. Ida Mont-Saint-Jean, Bishop Ramnef Eugène, sans oublier Madame la secrétaire des églises chrétiennes par la foi, Madame Martine Pierre, aux chrétiens de l'église des dieux des élus que dirige Bishop Frisberg Chasson, sans oublier également l'église la famille de Duffield Beach, sous belle direction de Bishop Jean-Claude Deauville, aux membres du collège des bishops, Archibishop Peter Fissier Moss, Bishop Hilaire Louis-Jean, Bishop Joseph Esterlin, Bishop Frisberg Richardson et Bishop Ramnef Fleurigen. La dépouille de la très regrettée, la première dame, Madame Matilia Deauville Népierre, sera exposée le samedi 19 septembre 2026 à 10h du matin à l'église baptiste de la Rédemption, située au 3501 North East 3e Avenue, Pampano Bush, Florida 33064. Et les funérailles seront chantées ce même samedi à 11h du matin, toujours à l'église baptiste Rédemption de Pampano Beach. Le convoi partira pour se rendre au cimetière Caballero Riviero, Fairway Memorial Garden, situé au 1391 Northwest 45e Rue, du côté de Duffield Beach. Après les funérailles, une réception se tiendra toujours à l'église Rédemption 3501 North East 3e Avenue, Pampano Beach, Florida 33064. Que l'âme de la très regrettée, notre amie sœur, Madame la Première Dame, Matilia Deauville Népierre, repose en paix et que la terre lui soit légère. Information 954 448 59 80.

refuge et un appui, un secours qui ne manque jamais dans la détresse. C'est pourquoi nous sommes 50 quand la terre est bouleversée, quand les montagnes chancèlent le cœur des mers, quand les flots de la mer mugissent et climent, se soulèvent jusqu'à faire trembler les montagnes. Et notre fleuve, dont le courant réjouit la cité de Dieu, le sanctuaire des demeures du Très-Haut, Dieu est au milieu de nos points ébranlés. Dieu, la secoue de l'eau du matin, de la sauce de royaume s'ébranle. Il fait entendre sa voix, la terre se fond d'épouvante. L'Éternel des armées est avec nous. Le Dieu de Jacob est pour nous, il nous trouve. Venez, contemplez les sœurs de l'Éternel, le ravage qu'il a opéré sur la terre. C'est lui qui a fait cesser les combats jusqu'au bout de la terre. Il a brisé l'arc, il a rompu la lance, il a consumé par le feu les chars de guerre. Arrêtez et sachez que je suis Dieu. Je domine sur les nations, je domine sur la terre. L'Éternel des armées est avec nous, le Dieu de Jacob. Et

un refuge et un appui, un secours qui ne manque jamais dans la détresse. C'est pourquoi nous sommes sans crainte quand la terre est bouleversée, quand les montagnes chancellent au cœur des mers, quand les flots de la mer mugissent et climent, se soulèvent jusqu'à faire trembler les montagnes. Il est un fleuve dont les courants réjouissent la cité de Dieu, le sanctuaire des demeures du Très-Haut. Dieu est au milieu de les pointes ébranlées. Dieu la secoue dès l'aube du matin. Des nations s'agitent, des royaumes s'ébranlent. Il fait entendre sa voix. La terre se fond d'épouvante. L'Éternel des armées est avec nous. Le Dieu de Jacob est pour nous une autre retraite. Venez contempler les œuvres de l'Éternel, les ravages qu'il a opérés sur la terre. C'est lui qui a fait cesser les combats jusqu'au bout de la terre. Il a brisé l'arc, il a rompu la lance, il a consumé par le feu les chars de guerre. Arrêtez et sachez que je suis Dieu. Je domine sur les nations. Je domine sur la terre. L'Éternel des armées est avec nous. Le Dieu de Jacob est pour nous une autre.

Mon âme bénit éternel et tout ce qui est en moi bénit ton Saint-Nom. Oui, Seigneur, nous venons devant face bénir pour nous lever émission ça. Frère Henri Dufresne avec famille, yes, Kaidi, madame, ni. Yes, mamie, entourez, gardez parce que c'est lui-même qui est là, qui a voulu tout le monde monter. Merci Seigneur pour force et courage que vous bâillez. Oua, Henri Claude Dufresne. Merci, oui, Seigneur. Et nous-mêmes, servons de parler avec le docteur Marlène Dubois. Bon, mon patience, béni, tout pasteur, Seigneur, tout bishop, Seigneur. Yes, vous êtes la pluie en Dieu-même. Yes, osez-vous, arrosez-vous, Seigneur. Chaque jour, vous avez dit fraîche, osez. Descendez, descendez, descendez, descendez là pour nous-mêmes, Seigneur. Yes, tout bishop, nous, Seigneur. Tout frésiteur, captandez, tout religion, tout monde, captandez. Bénis-nous pour nous-mêmes, Seigneur. Dans les oreilles pour être en bi, dans les bouches pour parler, dans l'intelligence, pour comprendre ce qui va passer. Si tout le monde en Haïti, nous va connaître nous fait noir. Nous fait noir, nous sommes dans la blackout, nous va connaître rien. Toujours fait noir, fait noir, fait noir. Nous-mêmes, Seigneur. Aussi sous le cacliré, nous. Yes. C'est la lune au cacliré, nous tous, Seigneur. Pendant ce temps, on a parlé à Seigneur. On a des gens qui sont malades de l'hôpital, Seigneur. On a des gens. La caille. Nous sommes tout en bas. Mais nous connaissons des poules. Quand vous êtes à côté de nous, vous appuyez nous. Vous kembez nous. Yes. Tout va bien. Merci. Au nom de Jésus qui vit et qui règne au siècle des siècles. Amen.

Nous dit bon Dieu merci. 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Nous baillons bon Dieu toute gloire, tout honneur, toute louange, magnificence que lui-même seul méritait. Nous reconnaissons que bon Dieu toujours pensé pour faire nous bien. Il n'a pas jamais pensé pour faire nous mal. Il a toujours pensé pour faire nous bien. Même les que nous fait ça qui pas bon dans les yeux bon Dieu. Bon Dieu pensé pour corriger nous. Mais il n'a pas jamais pensé pour faire nous mal. Parole ça, c'est parole bon Dieu. Nous dit bon Dieu merci et nous bénissons bon Dieu.

croyant Jésus-Christ, oui, croyant en lui. Ne t'irrite pas contre les méchants. N'envie pas ceux qui font le mal, car ils sont fauchés aussi vite que l'herbe, et ils se flétrissent comme le gazon vert. Confie-toi en l'Éternel, pratique le bien, et le pays pour demeure, et la fidélité pour pâture. C'est de l'Éternel tes délices, et il te donnera ce que ton cœur désire. Musique et méditation. Recommande ton sort à l'Éternel, mets en lui ta confiance et il agira. Il fera paraître ta justice comme la lumière et ton droit comme le soleil à son midi. Musique et méditation. Garde le silence devant l'Éternel, espère en lui. Ne t'irrite pas contre celui qui réussit dans ses voies, contre l'homme qui vient à bout de ses mauvais desseins. Laisse la colère, abandonne la fureur. Ne t'irrite pas, ce serait mal faire. Car les méchants seront retranchés, et ceux qui espèrent en l'Éternel posséderont le pays. Éternel, défends-moi contre mes adversaires. Combat ceux qui me combattent. Saisis le petit et le grand bouclier. Élève-toi pour me secourir. Brandis la lance et le javelot contre mes persécuteurs. Dis à mon âme, je suis ton salut. N'oubliez pas que vous écoutez à présent musique et méditation.

0: la ramasser, la laver, la nettoyer, la purifier. Musique et méditation.
1: Mais voyez quel amour.
0: Mieux vaut le petit juste que l'abondance de beaucoup de méchants. Car les bras des méchants seront brisés. Mais l'Éternel soutient les justes. L'Éternel a fermé les portes de l'homme et il prend plaisir à sa voix. S'il tombe, il n'est pas terrassé, car l'Éternel lui prend la main. J'étais jeune, je veillis, et je n'ai point vu le juste abandonné, ni sa postérité mendiant son pain. Toujours, l'Éternel est compatissant, et il prête, et sa postérité est bénie. La ramasser, la laver, quel que soit mon nom, de vous croire dans lui, ou pas périr, et puis avoir bien la vie éternelle. Bon nous message là, pasteur Rubin, s'il vous plaît, bon nous lier. Écoute ma prière éternelle et prête l'oreille à mes cris. Ne sois pas insensible à mes larmes, car je suis un étranger chez toi, un habitant comme tous mes pères. Détourne de moi le regard et laisse-moi respirer, afin que je m'en aille et que je ne sois plus. Aide l'Éternel tes délices, il te donnera ce que ton cœur désire. Recommande ton sort à l'Éternel, mets en lui ta confiance et il agira. Musique et méditation, un programme pour vous. L'Éternel a fermé les pas de l'homme et il prend plaisir à sa voix.

L'Éternel est ma lumière, mon salut. Depuis où ai-je crainte? L'Éternel est le soutien de ma vie. Depuis où ai-je peur? Dieu fidèle, Dieu capable, Dieu souverain. Merci Seigneur pour grâce qu'on accorde de nous. Merci pour tout son fait. 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Fait qu'il travaille la paix, Père. 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Là, nous lisons Matthieu 15, verset 21-28. Parlez-nous de la foi. La foi, c'est une âme puissante passer tout obstacle. La foi, c'est une assurance. Un obstacle ou qu'a joindre travail ou une maladie qui a persécuté. Un découragement, une tristesse, dans la mer rouge, dans Joudin, dans Citène, dans Jéricho, Goliath, qui a campé devant. Mais dans Ephésiens 6, 16, ou pas besoin de paix parce que Seigneur la avec ou et nan loli nan Matthieu 22-23 femme lan pa peur pour te capable humilier li devant maître la li te lagué col nan pied 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gain pour capable combattre dans moment que n'a traversé ça m'a demandé ou même qu'a coûter nous matin pas perdre la foi agir fort et puis le Seigneur a arriver au bon que mon Dieu bénisse que mon 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

Éternel, Dieu trois fois saint, Papa, nous qui dans ciel là, nous bénissons, nous exaltons, nous glorifions et nous magnifions précieux. Nous disons merci, Seigneur, pour tout ce que tu as fait pour nous et tout ce que tu as continué à faire. Nous disons merci, l'Éternel, roi des rois, nous levons Henri-Claude Dufresne devant trône de nous avec ministère radio, Kobali Écho du Réveil, l'Éternel. Nous bénissons pour programme ça, l'Éternel, grand Dieu. Et l'Éternel, roi des rois, Papa, qui dans ciel là, nous levons tout le monde, tout chaque pasteur, chaque bishop, chaque ministère qui supporte les pour le programme ça, l'Éternel. Nous demandons au Seigneur Jésus de Nazareth tout ça que vous faites pour lui, que vous faites multiplier pour nous, l'Éternel. Papa, nous demandons tout le monde qui va en annonce, on réclame dans le programme ça, l'Éternel, de trois fois saint. Qu'on a béni au Seigneur, béni au l'Éternel de trois fois saint. Nous demandons une faveur spéciale pour nous-mêmes, l'Éternel. Chaque l'église qui a un réveil à faire, nous demandons béni en abondance, l'Éternel de trois fois saint. Chaque bishop, chaque pasteur, l'Éternel de trois fois saint. Nous demandons béni en abondance, l'Éternel, grand Dieu tout-puissant. C'est vous-même qui dites tout ça que nous demandons. C'est ça qu'on fait. Et nous demandons ça comme ça. Au nom de Jésus de Nazareth. Amen. Oui.

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2: Corinthiens, chapitre 15, verset 50 jusqu'à verset 58. Ce que j'ai dit, frère, c'est que la chair et le sang ne peuvent hériter le royaume de Dieu et que la corruption n'hérite pas l'incorruptibilité. Voici, je vous dis un mystère. Nous ne voulons pas tous, mais tous nous serons changés. En un instant, en un clin d'œil, à la dernière trompette, la trompette sonnera. Et les morts ressusciteront l'incorruptibilité et nous serons changés. Car il faut que ces corps corruptibles revêtent l'incorruptibilité et que ces corps mortels revêtent l'immortalité. Lorsque ces corps corruptibles aura revêtu l'incorruptibilité et que ces corps mortels aura revêtu l'immortalité, alors s'accomplira la parole qui est écrite. La mort a été engloutie dans sa victoire. Ô mort, où est ta victoire? Ô mort, où est ton aiguillon? L'aiguillon de la mort, c'est le péché, et la puissance du péché, c'est la loi. Mais grâce soit rendue à Dieu qui nous donne la victoire par notre Seigneur Jésus-Christ. Ainsi, mes frères bien-aimés, soyez fermes, inébranlables, travaillant de mieux en mieux à l'œuvre du Seigneur, sachant que votre travail ne sera pas vain dans le Seigneur, parole du Seigneur.

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De 10h à 11h, et grand service funéraire a commencé dans même l'heure et dans même place là. 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

Psaume 23. L'Éternel est mon berger, je ne manquerai de rien. Il me fait reposer dans de verts pâturages. Il me dirige près des eaux paisibles. Il restaure mon âme. Il me conduit dans les sentiers de la justice à cause de son nom. Quand je marche la vallée de l'ombre de la mort, je ne crains aucun mal, car tu es avec moi. Ta houlette et ton bâton me rassurent. Tu dresses devant moi une table en face de mes adversaires. Tu induis ma tête et ma coupe déborde. Oui, le bonheur et la grâce m'accompagneront tous les jours de ma vie. Et j'habiterai dans la maison de l'Éternel jusqu'à la fin de mes jours. Amen.

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Une fois de plus, bonjour à toutes et à tous. Bon samedi matin, bon réveil, bonne écoute, bonne audition. À cause de la disparition de notre bien-aimé sœur, la première dame de l'église, la famille de Deffield Beach, Écoute du Réveil, en collaboration avec ma femme, Madame Claire Miss Dufresne, et mes parents, envoient leurs sincères condoléances aux familles éplorées. La dépouille et les funérailles de notre bien-aimé sœur, Madame Mathulière Pierre-Danville, sera exposée ce matin à l'église

0: Rédemption de Pompano Beach. En 501, notre East 3e avenue du côté de Pompano Beach.
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0: Écoutons madame le pasteur Raymond B. Émile dans sa captivante œuvre. Une belle chanson qui s'intitule Près de Jésus. Paradise Funeral Home en collaboration avec Mme Staffy, avec Herbie Doval. Envoie leurs sincères condoléances aux familles éplorées.

0: nous envoyons nos sincères condoléances encore une fois à tout le monde qui gon moun qui parti pour l'éternité bienheureuse. Nous leur disons condoléances, il y aura un temps pour tout sur le soleil. Un temps pour parler, un temps pour s'éteindre. Un temps pour rire, un temps pour crier. Un temps pour vivre, un temps pour mourir. La mort a des rigueurs à nul notre pareil. Mais pour ceux qui meurent en Jésus-Christ, la mort c'est une victoire. À Dr. Malène Jean-Baptiste Dubois-Mansou. Nous ne voulons pas oublier également la reine de l'évangile et sa maman qui nous écoute bien sûr. Bonjour à notre ami Eddie qui nous écoute du côté de New York. Et enfin à nos amis, nos familles, nos enfants qui nous écoutent du côté de Kentucky. Nous voulons parler de la famille Alain.
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0: Bonjour à Pasteur Sylvain François et famille, pasteur de l'église Ebenezer de Fort Lauderdale. Aux chrétiens des églises chrétiennes par la foi sous Bill Direction, Bishop Peter Fissiemos. On a pour l'église la famille, condoléances, bonjour à eux.

Allez Jésus, nous sommes vainqueurs. Avec Jésus, tout va bien. Courage et condoléances à mon frère, à mon ami, Bishop Jean-Claude Deauville. Pasteur Thomas Saint-Illus, comment est-ce que vous êtes amis? Est-ce que vous êtes là?

Voilà, c'était Madame le pasteur Raymond B. Emile, l'une des rossignols de la chanson évangélique, qui nous a interprété cette belle sélection près de Jésus. Nous allons vous faire entendre encore une fois une belle chanson dans la langue de Shakespeare, toujours pour dire condoléances aux familles éplorées. Et chanson envoyée à la famille Alain, qui nous écoute du côté de Kentucky. C'est pour ta femme, Ellie. That's for your wife, Alain. Écoutons cette belle chanson dans la langue de Shakespeare.

0: 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Nous t'aimons, ou parle avec nous.
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0: 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L'Éternel a tout ôté, l'Éternel a tout donné, que le nom de l'Éternel soit loué pour répéter Pasteur Thomas Saint-Tulus.
1: Oui.
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0: 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Avant nous faire docteur Malène Jean-Baptiste Dubois vienne Borisita pour chanter pour nous, on nous passons l'autre chanson pour faire plaisir à tout le monde qui a écouté le programme, non? Et nous t'aimer mon ça tout le monde qui a écouté chanter avec nous. C'est une belle chanson, ouais, une chanson que nous aimons en pile. Nous t'a demandé mon yo pour chanter avec nous. Écoutez ça.

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Voilà, c'était réellement bien chanté. Comme je vous ai annoncé, au début, nous allons vous faire entendre dans la voix de notre Rossignol. Nous allons parler de madame docteur Malène Massi-Dubois. Donc, que faut-il faire quand l'adversaire, docteur Malène Massi-Dubois de Malène Training Center du côté de Fort Lauderdale, va vous interpréter cette belle sélection. Que faut-il faire quand l'adversaire, pour dire condoléances aux familles éplorées, et juste avant

0: de vous faire entendre docteur Malène Yamassi Dubois. Docteur Malène, comment est-ce qu'on est dans l'autre bois?
1: 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Amen. Alléluia.

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Voilà, c'était réellement bien interprété, l'une des rossignols de la chanson évangélique, docteur Malène Jean-Baptiste Dubois. C'est pour souffrir avec ça qu'a souffri. On va peiner avec zanmi ou qu'a peiné. C'est pour crier avec zanmi ou qu'a prémé. Il y a un monde qui téléphone là qui dit Henri Claude, les amis, j'aime dans maintenant d'autre faire chanter pour moi non. Chantez pour moi non, dans maintenant des voix sur ma chère ancienne de la radio 4H. Oui, elle m'a téléphoné pour me demander Étranger de Galilée. Ça, c'était une chanson que Henri-Claude t'a chantée en Haïti depuis en son jeune âge. Écoutons Étranger de Galilée, chanté par Henri-Claude Dufresne. Et on chantait que m'a voué pour tous les amis qui ont écouté le programme, pour les amis nous, et dit Joseph qui a écouté nous en Pierre, qui a écouté nous en dit dans New York. Et nous pas oublier toute la famille Alain, Madame Lee, Petite Lio, qui a écouté nous bien sûr dans Kentucky. Écoutons Henri-Claude Dufresne, grand-père, qui chante Étranger de Galilée.

Henri-Claude Dufresne dans son jeune âge, Étrange de Galilée. Henri-Claude Dufresne, l'ancien employé de la radio 80EH, Étrange de Galilée. Adeline Sophie Alogue.

0: C'était Henri-Claude Dufresne depuis l'année 1966 à la radio 4VEH. Oui, c'était belle, c'était beau. Henri-Claude Dufresne à l'antenne. Vous écoutez Côte du Réveil sur WLKY 1320. Alors que Nabdou a écouté émission pour là, émission pas capable d'attendre là, émission remet en pile là. 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Peut-être ou cap pas connait, ou cap oublié. 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Soit écouter radio ça, c'est radio Paul, écoutez ça.
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1: Oui, voilà, c'était Alain depuis Kentucky. Ah oui, qui t'a dit nous qui radio qu'on a écouté là. Et nous allons, n'est-ce pas, vous faire entendre encore une belle chanson dans la langue de Shakespeare pour dire condoléances aux familles éplorées et pour vos salutations spéciales pour la famille Alain qui nous écoute du côté de Kentucky. Mais juste avant, écoutons ma femme dans Somme 51.
2: Oh Dieu, aie pitié de moi dans ta bonté, selon ta grande miséricorde. Efface mes transgressions, lave-moi complètement de mon iniquité et purifie-moi de mon péché, car je reconnais mes transgressions et mon péché est constamment devant moi. J'ai péché contre toi seul et j'ai fait ce qui est mal à tes yeux, en sorte que tu seras juste sans ta sentence, sans reproche dans ton jugement. Voici, je suis né dans l'iniquité et ma mère m'a conçu dans le péché. Mais tu veux que la vérité soit au fond du cœur. Fais donc pénétrer la sagesse au-dedans de moi. Purifie-moi avec l'hysope et je serai pur. Lave-moi et je serai plus blanc que la neige. Annonce-moi l'allégresse et la joie et les os que tu as brisés se réjouiront. Détourne ton regard de mes péchés. Efface toutes mes iniquités. Ô Dieu, crée en moi un cœur pur, renouvelle en moi un esprit bien disposé. Ne me rejette pas loin de ta face, ne me retire pas ton esprit saint. Rends-moi la joie de ton salut et qu'un esprit de bonne volonté me soutienne. J'enseignerai tes voies à ceux qui les transgressent et les pécheurs reviendront à toi. Ô Dieu, Dieu de mon salut, délivre-moi du sang versé et ma langue célébrera ta miséricorde. Seigneur, ouvre mes lèvres et ma bouche publiera ta louange. Si tu eusses voulu de sacrifice, je t'en aurais offert. Mais tu ne prends point plaisir aux holocaustes. Les sacrifices sont agréables à Dieu. C'est un esprit brisé. Tu ne dédaignes pas un cœur brisé et contrit. Réponds par ta grâce tes bienfaits sur Sion. Bâtis les murs de Jérusalem. Alors tu agréeras des sacrifices, des holocaustes et des victimes tout entières. Alors, on offrira des taureaux sur ton autel. Amen.
1: Amen, amen. Merci en pile, Madame Claire, Miss Dufresne. Et na en nous deux, comment on est là? Est-ce qu'on dit? Faut nous demander ça, faut nous demander, est-ce qu'on dit? Comment on est dans Mirama? Ou là? Est-ce qu'on est là?
3: Là, oui.
1: All right. On nous mette
3: pas.
1: Amen. Et on nous...
3: Alléluia.
1: Nous allons nous ensemble pour nous chanter pour Bishop Jean-Claude Deauville et pour toute famille, pour toutes amies, pour toute membre de l'église que l'a dirigé et pour toute chrétienne, l'église chrétienne par la foi, des élus. Et nous allons chanter pour eux au matin. Et nous allons dire, chanter tout pour faire plaisir à la famille Alain qui a écouté nous dans Kentucky. Et on chante en anglais. Écoutez ça.

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0: 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Marlène Jean-Baptiste Duba-Mansou, encore une fois, bonjour, bon samedi matin.
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1: 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C'est ça très bien. 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Mérite. 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

0: 4h57 minutes, nous avons moun sou l'île, non? Allô, bonjour.
1: Bonjour, c'est Pasteur Thomas Saint-Élis.
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0: 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Bon Dieu bénisse nous.
1: Amen.
0: 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N'a pas identifié et puis n'a pas tourné. 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
2: 1 Corinthiens chapitre 15 verset 50 jusqu'à verset 58. Ce que j'ai dit, frère, c'est que la chair et le sang ne peuvent hériter le royaume de Dieu et que la corruption n'hérite pas l'incorruptibilité. Voici, je vous dis un mystère. Nous ne vous mourons pas tous, mais tous nous serons changés. En un instant, en un clin d'œil, à la dernière trompette, la trompette sonnera et les morts ressusciteront l'incorruptibilité et nous serons changés. Car il faut que ce corps corruptible revête l'incorruptibilité et que ce corps mortel revête l'immortalité. Lorsque ce corps corruptible aura revêtu l'incorruptibilité et que ce corps mortel aura revêtu l'immortalité, alors s'accomplira la parole qui est écrite. La mort a été engloutie dans sa victoire. Ô mort, où est ta victoire? Ô mort, où est ton aiguillon? L'aiguillon de la mort, c'est le péché, et la puissance du péché, c'est la loi. Mais grâce soit rendue à Dieu qui nous donne la victoire par notre Seigneur Jésus-Christ. Ainsi, mes frères bien-aimés, soyez fermes, inébranlables, travaillant de mieux en mieux à l'œuvre du Seigneur, sachant que votre travail ne sera pas vain dans le Seigneur, parole du Seigneur.
3: Amen. Merci en pile, pasteur Thomas Saint-Ilus. Et nous croyons que vous l'avez attendu. Bon Dieu béni. Bonjour Benyon, bonjour Madame Mou, petit tout, enfin tout le monde qui est à côté ou que tient l'église qu'on a dirigé et enfin coworker yo, nous bon Dieu va bénir, garder, protéger.
4: Recevoir le nom Jésus.
3: Avant que nous tournions avec une belle chanson que pasteur Ruben Fanor va chanter pour nous, chanter qui va tourner d'une façon spéciale à tout le monde qui gon monde qui parti pour l'éternité bienheureuse, spécialement à Bishop Jean-Claude Dorville. Bishop Jean-Claude Dorville, il peut dire Madame Lee, nous connaissons ça. Donc, l'entraînement a fait aujourd'hui. Donc, nous mettons voix nous ensemble. Docteur Malène Jean-Baptiste Dubois, ma femme, Madame Camille Dufresne, Pasteur Thomas Saint-Élise et famille, enfin, tout le monde qui a écouté radio A. Pasteur Ruben Fanor vient pour chanter une belle chanson pour faire plaisir à Bishop Jean-Claude Dorville. Mais juste avant, écoutons une courte chanson en toute sympathie à la famille Alain qui nous écoute du côté des Kentucky. Écoutons ça.

Enfin, c'était réellement bien interprété. Cherchez mon enfant ce soir. Toute sympathie à tous ceux qui nous écoutent d'une façon spéciale, à la famille Alain qui nous écoute du côté de Kentucky. Notre programme se poursuit tandis qu'il est quelques 5 minutes après 5 heures avec une belle chanson qui s'intitule « Où mettre compter sur Jésus ». Bishop Jean-Claude Deauville, « Où mettre compter sur Jésus ». Que tient l'église la famille de Deffield Beach, nous mettre compter sur Jésus. Que tient l'église, que tienne par la foi, sous Bill Direction, Bishop Moss, tout net, nous mettre compter sur Jésus. Toutes amis qui a écouté programme là, nous mettre compter sur Jésus. Car avec Jésus, pas gain la mort, nous mettre compter sur Jésus. Pasteur Ruben Fanor, l'un des rossignols de la chanson évangélique.

0: Voilà, amis des ondes, c'était réellement bien chanté par Pasteur Ruben Fano, accompagné de Dr. Marlène Jean-Baptiste Dubois dans Vous mettre compté sur Jésus. C'est bien chanté, c'est bien chanté, amen. Bien chanté. Donc,
1: oui,
0: une fois de plus, nous amen. Disons condoléances à Bishop Jean-Claude Deauville. Sa femme a rendu l'âme. Il nous dit condoléances et condoléances à toute famille. Oui, toute famille. Cap côté programme, nous dit Mounsao, condoléances.

Après quelques heures de souffrance, Madame Matilia Deauville, née Pierre, a rendu l'âme. Madame Matilia Pierre Deauville, la première dame de l'église à la famille de Duffield Beach, est partie pour l'éternité bienheureuse. Elle a pris naissance le 7 septembre 1958 dans le département du Sud, dans la première section de la commune de Torbeck, et décédée à Westside Memorial Hospital, Plantation de Broward, le 10 septembre 2026, vers les 7h39 du soir. En cette pénible et douloureuse circonstance, nos condoléances s'en vont d'une façon particulière à son époux, Bishop Jean-Claude Deauville, le pasteur titulaire de l'église de la famille de Duffield Beach. Condoléances à ses pères et mères, Messieurs Dufanas Pierre et Madame Dufanas Pierre, née Léina Dinoy, tous deux décédés. Condoléances également à ses enfants, à ses petits-enfants, à ses frères et sœurs, à ses beaux-fils et belles-filles, à ses beaux-frères et belles-sœurs, ses cousins et cousines, ses neveux et nièces, enfin à ses proches parents et amis affectés par ce deuil. D'une façon spéciale, aux chrétiens des églises chrétiennes par la foi, sous belle direction, Bishop Peter Fissier Moss, Rachel Moss, Dr. Ida Mont-Saint-Jean, Bishop Ramnef Eugène, sans oublier Madame la secrétaire des églises chrétiennes par la foi, Madame Martine Pierre, aux chrétiens de l'église des dieux des élus que dirige Bishop Frisberg Chasson, sans oublier également l'église La Famille de Duffield Beach, sous belle direction de Bishop Jean-Claude Deauville, aux membres du collège des bishops, Archibishop Peter Fissier Moss, Bishop Hilaire Louis-Jean, Bishop Joseph Esterlin, Bishop Frisberg Richardson et Bishop Ramnef Fleuriven. La dépouille de la très regrettée, la première dame, Madame Matilia Deauville Népierre, sera exposée le samedi 19 septembre 2026 à 10h du matin à l'église Baptiste de la Rédemption, située au 3501 North East 3e Avenue, Pampano Bush, Florida 33064. Et les funérailles seront chantées ce même samedi à 11h du matin, toujours à l'église Baptiste Rédemption de Pompano Beach. Le convoi partira pour se rendre au cimetière Caballero Riviero, Ferve Memorial Garden, situé au 1391 Nord-Ouest 45e rue, du côté de Duffield Beach. Après les funérailles, une réception se tiendra toujours à l'église Rédemption 3501 North East 3e Avenue, Pompano Beach, Florida 33064. Que l'âme de la très regrettée, notre amie sœur, Madame la première dame, Matilia Deauville, née Pierre, repose en paix et que la terre lui soit légère. Information 954 448 59 80.

5h15 minutes. Au mort, où est ta victoire? Je crois que c'est le groupe Bon Berger de l'église Bethesda. Sous belle direction, maestro Robin Fanor. D'ailleurs, il y a un bishop installé avec nous, je vais le rejoindre. Bishop Moss, vous avez écouté l'émission, femme jeune bishop Stalin, Bishop Moss. Et 305 ans, 893, 13.

0: Mon frère bien-aimé, parlons un peu de la mort. À la seule idée de la mort, le visage de l'homme est crispé. Alors, il réalise son impuissance face à ce monstre farouche qui le poursuit et l'atteindra immanquablement. Nous le considérons comme chose étrangère, des hommes rituels et très énergiques, arrachés pour toujours à l'affection de leur énergique. L'homme s'accroche à sa tâche par la force qui le rend capable et utile. Pourtant, lorsque l'heure sonne, il doit tout abandonner. Lorsque l'heure sonne, il doit tout abandonner.
1: Dieu est pour nous un refuge, un appui, un secours qui ne manque jamais dans la détresse. C'est pourquoi nous sommes sans crainte quand la terre est bouleversée, quand les montagnes chancellent au cœur des mers, quand les flots de la mer mugissent, écument, se soulèvent jusqu'à faire trembler les montagnes. Il est un fleuve dont les courants réjouissent la cité de Dieu, le sanctuaire des demeures du Très-Haut. Dieu est au milieu des points ébranlés. Dieu, la secours des l'aube du matin, des nations s'agitent, des royaumes s'ébranlent, il fait entendre sa voix, la terre se fond d'épouvante, l'Éternel des armées est avec nous, le Dieu de Jacob est pour nous une autre retraite. Venez contempler les œuvres de l'Éternel, les ravages qu'il a opérés sur la terre, c'est lui qui a fait cesser les combats jusqu'au bout de la terre, il a brisé l'arc, il a rompu la lance, il a consumé par le feu les chars de guerre. Arrêtez et sachez que je suis Dieu. Je domine sur les nations. Je domine sur la terre. L'Éternel des armées est avec nous. Le Dieu de Jacob est pour nous une autre retraite. Amen.
0: Ici, la mort ressemble à un sommeil sans rêve, c'est un merveilleux gain que de mourir. Écoutons les paroles prononcées par notre grand frère Paul aux chrétiens de Thessalonique. Nous ne voulons pas, frères, que vous soyez dans l'ignorance au sujet de ceux qui dorment, afin que vous ne vous affligiez pas comme les autres qui n'ont point d'espérance. 1 Thessaloniciens 4, le verset 13e, les paroles de notre ami frère Paul.
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Apprendre confiance dans Jésus, apprendre confiance dans Jésus. 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

0: Apprendre confiance dans Jésus, apprendre confiance dans Jésus. 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
6: 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Le secours me vient de l'Éternel qui a fait les cieux et la terre. Je ne mourrai pas, je vivrai et je raconterai les œuvres de l'Éternel. Mon âme bénit l'Éternel, que tous ceux qui sont avec moi bénissent son nom. Mon âme bénit l'Éternel, que n'oublie aucun de ses bienfaits. 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

0: toi.
1: À mes raisons, donc je vais vous fausser compagnie. Il ne nous reste que 10 minutes à passer ensemble. Dans le studio, il est marqué 5h49 minutes et 45 secondes. Quel repos céleste, quel repos céleste.
0: Avec foi.
1: Quel repos céleste, madame docteur Malène Jean-Baptiste Dubois. Quel repos céleste, quel repos céleste. À condoléances à la famille d'Orville. Condoléances à tout le monde qui a écouté l'émission, qui a chanté avec nous.

0: connais docteur Malène Jean-Baptiste Dubois, son rossignol pour la chanson évangélique. Et pourtant, de chanter, c'est Malène.
1: Alléluia. Alléluia.
0: Yes.
2: Yes.
0: Et toi, Madame Dufresne, comment y est? Est-ce qu'on est là? Madame Dufresne, est-ce qu'on est en forme? Comment y est là?
1: Non, là, oui. Oh, gloire à Dieu. Vous entendez voir?
0: Matin, on voit docteur Malène. On voit docteur Malène plus clair, oui, là, il y a un petit maïmoulin là.
1: On connaît la tradition samedi. Bouillon.
0: bouillon. Rico. Tradition samedi, à papa, c'est bouillon.
1: Bouillon.
0: Moi, papa, tradition. Moi, papa, tradition samedi, c'est café.
1: Pour l'accompagner.
0: Oui.

0: La dépouille et les funérailles de notre bien-aimée sœur, madame, la première dame de l'église, la famille de Deffield Beach seront, n'est-ce pas, ce matin, les funérailles seront chantées ce matin à 10h du matin à l'église Rédemption de Pompano Beach. 3501, troisième avenue, Pompano Beach, Florida. Elle repose céleste.
1: Envers moi.
0: Et après les funérailles, le convoi partira pour se rendre au cimetière de Deffield Beach, Fairway Memorial. 1391 en nord-ouest, 45e rue du côté de Deffield Beach. Quel repos, quel repos, quel repos!

0: Mon frère, Bishop Jean-Claude Deauville, courage mon frère. Il y a un temps pour tout sur le soleil. Un temps pour parler, un temps pour se taire. Un temps pour rire, un temps pour crier. Un temps pour embrasser, un temps pour s'éloigner des embrassements. Un temps pour vivre, un temps pour mourir.
1: Les travaux, les combats, la douleur.
0: Mais pour répéter l'un des savants,
1: jamais,
0: l'un des intellectuels, la mort a des rigueurs à nul notre pareil. Mais pour ceux qui meurent en Jésus-Christ, la mort c'est une victoire. Quel repos céleste! Bon courage ma soeur, bon courage mon frère, nos pasteurs, nos diacres, bon courage.
1: Quel repos,
0: que l'âme regrettée a reposé en paix, que la terre capable léger pour lui. 5h54, l'annonce mortière.

0: Après quelques heures de souffrance, Madame Matilia Deauville, née Pierre, a rendu l'âme. Madame Matilia Pierre Deauville, la première dame de l'église à la famille de Duffield Beach, est partie pour l'éternité bienheureuse. Elle a pris naissance en le 7 septembre 1958 dans le département du Sud, dans la première section de la commune de Torbeck, et décédée à Westside Memorial Hospital, Plantation de Broward, le 10 septembre 2026, vers les 7h39 du soir. En cette pénible et douloureuse circonstance, nos condoléances s'en vont d'une façon particulière à son époux, Bishop Jean-Claude Deauville, le pasteur titulaire de l'église de la famille de Duffield Beach. Condoléances à ses pères et mères, messieurs Dufanas Pierre et madame Dufanas Pierre, née Léina Dinoy, tous deux décédés. Condoléances également à ses enfants, à ses petits-enfants, à ses frères et sœurs, à ses beaux-fils et belles-filles, à ses beaux-frères et belles-sœurs, ses cousins et cousines, ses neveux et nièces, enfin à ses proches parents et amis affectés par ce deuil. D'une façon spéciale, aux chrétiens des églises chrétiennes par la foi, sous belle direction, Bishop Peter Officier Moss, Rachel Moss, Docteur Ida Mont-Saint-Jean, Bishop Ramnef Eugène, sans oublier Madame la secrétaire des églises chrétiennes par la foi, Madame Martine Pierre, aux chrétiens de l'église des dieux des élus que dirige Bishop Frisberg Chasson, sans oublier également l'église de la famille de Duffield Beach, sous belle direction de Bishop Jean-Claude Deauville, aux membres du collège des bishops, Archibishop Peter Officier Moss, Bishop Hilaire Louis-Jean, Bishop Joseph Esterlin, Bishop Frisberg Chasson et Bishop Ramnef Lerigène. La dépouille de la très regrettée, la première dame, Madame Matilia Deauville Népierre, sera exposée le samedi 19 septembre 2026 à 10h du matin à l'église baptiste de la Rédemption située au 3501 notre 3e avenue, Pampano Bush, Florida 33064. Et les funérailles seront chantées ce même samedi à 11h du matin, toujours à l'église baptiste Rédemption de Pampano Beach. Le convoi partira pour se rendre au cimetière Caballero Riviero, Ferve Memorial Garden, situé au 1391 Northwest 45e rue, du côté de Duffield Beach. Après les funérailles, une réception se tiendra toujours à l'église Rédemption 3501 Northeast 3e avenue, Pampano Beach, Florida 33064. Que l'âme de la très regrettée, notre amie sœur, Madame la première dame, Matilia Deauville Népierre, repose en paix et que la terre lui soit légère. Information 954-448-59-82.
1: Merci, amis des ondes, de nous avoir prêté l'oreille, espérant de vous retrouver encore sur nos ondes demain matin pour un programme du même genre. 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
1: 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Voilà, exactement 5h58 minutes. Nous devons d'une façon ou d'une autre céder l'antenne à Abednego Pierre pour son programme habituel. Mais juste avant, écoutons la dernière chanson de l'émission. Bye bye tout le monde. Alain, bonjour Alain.

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Nous disons bonjour à nous toutes ce matin. 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

0: 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L'aiguillon de la mort, c'est le péché. Le don gratuite, c'est la vie éternelle en Jésus-Christ, notre sauveur. 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
1: 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Prenez contact 954-298-95-22.

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Bienvenue à tous. On a l'église à l'antenne. Nouvelle des églises aussi. L'église évangélique de Sion. A fait nous tout connaître. Il était une belle semaine malgré la pluie. Belle semaine de conférences. Et bien, elle a terminé demain, si Dieu voulait, à 3h pour 6h. 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

Demain, si Dieu veut, dans l'église. 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Chaque dimanche matin, 8h pour 9h, très tôt, étude dominicale. 9h15 pour 11h, et culte d'adoration, évangélisation, 7h pour 9h, études bibliques, 7h pour 9h, chaque mercredi, jeudi, prière, 7h pour 9h, vendredi, cri de minuit. 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Nous saluons Diac Pascal et Diac Wilson Nelson Negambalimbe. 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
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C'était l'église à l'antenne. À samedi prochain, si Dieu le veut bien, pour une antenne.

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0: 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L'image est 7h avec 52 minutes et 35 secondes. 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

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C'est la voix de Pasteur Saint-Joseph pour le compte de Divine Praise and Worship Ministries. 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Eh bien, le téléphone, moi, c'est 786, d'accord? 786, 316, 35, 41. 786, 316, 35-80. Rendez-vous samedi. Dieu voulant, si bon Dieu voulait, nous va rencontrer encore pour notre tranche d'émission de Divine Praise and Worship Ministries. 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Encore merci beaucoup, Faveur.

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0: 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Bonsoir mesdames, mesdemoiselles, messieurs, captez-nous amis auditeurs, samedi de 5h à 6h. 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Et comme d'habitude amis auditeurs, avant nous entrer dans l'air, nous mettez grand monde devant. On nous la prière. Comme d'habitude, prier, c'est parler humblement à Dieu. Il faut prier, car la prière peut vous procurer la paix de Dieu. Jéhovah, grand Dieu Jéhovah, soit loué, que le nom du grand Dieu Jéhovah soit loué, adoré, glorifié et continue de bénir cette émission. Jéhovah, créateur de l'univers, notre Père Céleste, tu es digne. Tu es digne de recevoir la gloire et l'honneur et la puissance parce que c'est toi qui as créé Petite Caille et toute autre chose. Et c'est à cause de ta volonté qu'elles ont été créées et existées. Notre Père qui es dans les cieux, que ton nom soit sanctifié, que ton royaume vienne, que ta volonté se fasse comme dans le ciel, aussi sur la terre. Donne-nous aujourd'hui notre pain quotidien. Pardonne-nous nos offenses, comme nous pardonnons à ceux qui nous ont offensés. Ne nous induis pas en tentation, mais délivrez-nous du mal. La prière également pour le leader de la communauté haïtienne, le jeune leader civique de la communauté haïtienne, Raymond Emmanuel, qui est de nous, la famille immigration, la communauté. Et la prière pour tout le monde en général, qui est de nous, dans le programme de vie. Que la majesté de Dieu Tout-Puissant me soutienne et me protège. Que sa bonté éternelle me conduise. Que sa charité sans borne m'enflamme. Que la puissance du Père me conserve. Que la sagesse du Fils me vivifie. Que la vertu du Saint-Esprit soit toujours de moi et mes ennemis, tant visibles qu'invisibles, qu'il en soit fait. Béni soit, mes auditeurs, le Dieu et Père de notre Seigneur Jésus.
1: Voilà. Mesdames, Messieurs, vous êtes sur l'émission Petite Caille. Au micro, votre humble serviteur. Et on doit humble, parce que la vie, je vous dis, la vie est coûte, très coûte. Et puis la mort longue, il y a des gens qui disent ça. Mesdames, Messieurs, je dis à me choisir une musique pour me jouer, c'est la vie son cadeau, parce que il y a une raison que je choisis cette chanson pour ce samedi à l'émission Petite Caille. Deux semaines qui sont passées, je t'ai honoré Bishop Dorville. Madame, monsieur, t'es là, devant toute l'église là, un pilote pasteur t'es présent, un pilote bishop. Yo t'a honoré, Bishop Dorville. Et puis, madame, monsieur, t'es chita, comme première dame l'église là, qui t'a gardé Maril de pasteur à bishop. Et puis, m'dégué pour m'dé faire une blague dans fait là, l'heure est arrivée, et puis c'est madame pasteur qui dit mon yo, font silence. Alors, madame ça, madame Maltinia, Pierre Dorville, c'est lui-même qui t'a dit, mon font silence parce que Aubry prend le bail blague. Deux semaines qui sont passées. Et puis, guess what? Je dis à m'enterrement, madame ça, qui sentit une petite douleur sur l'estomac, li, et puis là, l'hôpital, lui, pas retourné. Ouais, madame, elle est un pile fanatique. Il était triste. Vous connaissez, la mort, c'est comme ça, vous avez pour mourir quand même. Mais il y a des gens qui ont mouru pendant plein d'activité. Ses cheveux, là, le fait, et puis, ils ne sentent pas bien, et puis, c'est comme ça, ça finit. N'a dit, encore une fois, mesdames, messieurs, vous suivez l'émission Petite Caille. Il est exactement 5h avec 5 bonnes minutes. Greeting, greeting to all my friends and listeners. It's great to be with you today. Great also, I am here. Nous pral voye monte, nous tenons le flambeau haut et fort from now jusqu'à la dernière minute pour vous accompagner Aubry Blague qui sera toujours avec vous.

Musique pour mamie Maxi Batelemi. Ça, c'est musique pâle. N'a pas salué mamie La Rochelle, madame As, monsieur, madame Gracia Louis, madame Immaculée Innocent.

0: musique pour la lune. La lune, pas de jalousie, Marie-Alette.
1: Chaque matin, on lève.
0: N'a pas salué, mamie, yo. Mamie France. Malou, bonsoir. Zami, maman Chabin. N'a pas salué, Sita, maman Chabin. Et Sita son petit demoiselle 94 ans.
1: Ouais!
0: Laissez rouler sur le 1320. Et je dis à de l'autre saut dans les yeux pour Madame Dorville.

0: Allô, Notre-Dame. Bonsoir, madame.
1: Il fait sombre, c'est ce qu'indique le temps. Et que faire pour que vienne le printemps? Le désir de vivre nous invite à réfléchir à toutes les joies qui peuvent nous faire sourire. Alors que nous sommes éloignés de la terre natale, nous vivons la réalité du destin fatal. Quid de nos problèmes? Quid de nos inquiétudes? L'important, c'est de changer nos vieilles habitudes. Vous qui vivez les cauchemars du temps présent, ne perdez pas la lucidité du courage fascinant. Le cyclone des tourments disparaîtra au fur et à mesure, malgré que les hommes jouent les plus durs. Il fera beau demain si nous y croyons. Pour y arriver, nous chanterons tous à l'unisson que c'est beau la vie quand on aime à joie infinie.
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3: Voilà, mesdames, messieurs, vous écoutez l'émission Petite Caille. Dans une seconde, sport.
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5: Salut tout le monde et femme salut. Nec vocal de l'année, qui se font très belles sports et pour Radio Fitika, et moi Emmanuel, Universal Vision, et moi Emmanuel, au bruit blague, et nous saluons tout le monde qui branche, et sans 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Et 72 pour un non-score match, eh bien, Bill s'appelle calé 41 à 31 pour permettre de timber et tête classement 2 à 0. 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Eh bien, après 4 matchs, et Violet qui était placé avec 12 points, suivi de Romano et suivi de Club Sando qui gagne 7, Romano à 5 points et Defensor 3 et Broca à 1 point. 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contre Deportivo. Betis, ça, qui gagne 15 points, et puis Deportivo qui gagne 7 points, parce que c'est la troisième position. C'est tout à fait l'information sur Radio Futurka, mais Barcelone, nous connaissons les leaders avec 21 points, et bien Real et 15 points, et bien notre Real Betis qui a 15 points, tout, Atletico qui a 13 points, et Sevilla 13 points. C'est là, on a prêté pour Radio Futurka à samedi prochain.

0: 5h avec 20 bonnes minutes, mesdames, messieurs, 10 secondes, vous écoutez l'émission Petite Caille, sponsor by Universal Vision, 123 93 Nord-Ouest, pardon, Nord 10 6e Avenue, 305 892 0720. Dans une seconde, mesdames, messieurs, les nouvelles avec Gauthier Bernard.
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0: Gauthier Bernard.
2: Bonsoir Péroba, bonsoir notre jeune leader de la communauté, monsieur Raymond Emmanuel, bonsoir notre pasteur de la communauté, pasteur révérend, pasteur Joseph Gounel, bonsoir Basile, bonsoir 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

0: Maintenant, Paul Pasteur, avec votre serviteur, pasteur, petit pasteur, footballeur, tailleur, Chelbert. Parce qu'il s'en bat, dit bonsoir.
1: Comment est-ce?
0: Et boule fer.
1: Regardez, Mbadi ou toi comique. Mais c'est bon de se créer comme ça. Allez, on se tape tant de comment tu as parlé de Madame Mathilde Dorville. Et dimanche passé en haut, ça gagne des semaines. Et puis, je suis attendu au bout après des blagues. Et quand on passe, c'est nous, vraiment. C'est bon de se faire comme ça. Donc, toujours dire, les bons, ils sont honnêtes. Madame m'a touché l'argent. Elle n'a pas qu'à débénir. Mon bon débénir. C'est que de bagarre ici, de donner un bon Dieu Gordon, on est tout comédien. N'a pas dit, comment nous y est, n'a pas salué Emmanuel, mes amis, nous, leader communautaire. On est qui mettait près de 4 décades, près de 40 ans, n'a pas dépensé l'argent, n'a pas aidé, n'a pas servi en communauté. N'a pas dit, monsieur, bon courage, à nous travailler, et à vous poser des questions de Corinth, hein, de mieux en mieux, dans l'œuvre du Seigneur, sachant que votre travail, mon frère, sur la fin, à le Seigneur. Je dis, c'est samedi, c'est jour de se lever. Donc, on a déjà, hier, c'était vendredi, côté jour musulman, dans la mosquée, pour adorer bon Dieu, pas, il y a Allah. Donc, musulman, vendredi, c'était pour eux. Je dis, c'est samedi, côté juif, il y a allé dans la synagogue, dans le pays, juif tout partout, à travers le monde, pour observer ça bas. Et de vous observer ça bas, on va faire Jésus-Christ, on va nous faire l'église. On va faire des synagogues, on va faire des temples. On nous compte ça. Et demain à dimanche, c'est le jour du Seigneur, t'as coup Jean Dille. Ah ben c'est jour ça que Jésus-Christ est ressuscité d'entre les morts, il était posé la base de l'église. Et c'est dimanche tout, l'église était fondée dans la ville de Jérusalem. Dimanche, la Pentecôte. Et c'est dit à Pierre, tu es Pierre, tu es le Pétros, et sur cette pierre, Petra, cette parole que tu viens de prononcer, je bâtirai mon église, et que les portes du séjour des morts ne pourront contre elles. Et puis l'église l'a fondée, il y a eu des persécutions, mais personne, pas de séjour des morts, quoi qu'on fait, a emporté Petra sur l'église là. Quand Christ là a été descendu dans le séjour des morts, ils y font bataille, il sortit avec Bella. La raison pour laquelle les gens étaient déçus, découragés, dans l'île désertique de Patmos, j'en voulais, je voulais jeter le foc aux orties, ou le marche après la cognée. Seigneur, pas y toucher, j'en disant, cadet, pour qu'il ne faut pas que l'être qui monte et qui va descendre. Je suis l'alpha et l'oméga. Le premier et le dernier, pour que je vienne mourir au passé. J'étais mort. J'ai les clés de la mort. Et du séjour des morts. Moi vivant. Non pas pour un petit bout de temps, mais moi vivant au siècle des siècles. Donc, nous avons suivi Christ là, même si c'est des mauvais temps. Eh bien, on est bon, il faut bagarre changer. Ça fait Paul, pas hésiter, pour te déclarer aux Grecs de Corinthe, c'est dans cette vie seulement que nous-mêmes nous espérons Christ, nous sommes les plus malheureux de tous les hommes. Oh, demain, si Dieu veut, c'est 20 septembre, c'est anniversaire Jean-Jacques Dessalines. Et ma fonti écartème de position pastorale là, mon fonti bout historien, on dit que son grain de date l'appuyer, et bien que son date qui funeste, même des funestes là, son date qui triste, côté peuple haïtien. Eh bien, il y a des salines défaites. Des salines qui mourent dans la condition que nous te connaissons, tué, monsieur, assassiné, là. Même j'ai été faite 20 septembre. Donc, c'est une date que nous ne pouvons pas oublier. Par contre, si je ça, les négatifs ont assassiné des Salines, qui n'ont pas assassiné, qui n'ont pas été beaucoup de lieux. Des Salines ne peuvent pas mériter ça. Non, ils ne peuvent pas mériter ça. Parce qu'on a un petit travail pour des bonnes indépendances. Lutte là, pas facile. Tout le monde va me chier de mener pour une bonne indépendance. Mais messieurs qui t'avaient là, ça m'a veillé, on est d'un coup Christophe, d'un coup Pétillon, d'un coup Gérin, mais il a quitté, il a fait complot Donc nous dit le complot pire et pas seconde. Donc il était assassiné, j'en nomme ça, tête de la nation. Et depuis de lors, les malédictions haïtiennes, les malédictions pays d'Haïti ont commencé. Comment comprendre nous qui luttaient pour l'indépendance? Et les M. Finoui, comme il m'a toujours dit, par contre, si nous songeons, il a fini d'assassiner M. le 17 octobre. Pays d'Haïti passait près de 50 à 60 ans. Personne ne pouvait s'arroger le droit de citer le nom de Jacques de Saline. Et pour citer non ça, ben là même, dans l'époque du Valio, de Camoguin, a détruit ni vous, ni famille. C'est ça que fait l'histoire faite pour reconnaissant, avec un homme, d'accord, Félicius de Salomon, et Nexa qui était reprendre, ressusciter le nom de Saline, la cathédrale de Caillé. Donc, Papaïtien, et c'est même Marella, nous, récemment, il y a 5 ans, il était référé à un homme, en tant que président Jovenel Moïse. On est sorti en dehors, Saline est sorti de Grenivière, Jovenel était sorti dans le trou, avec Port-au-Prince, en tant que Stevenson, il était au Sénégal en dehors, il était au trou, place par la ville, ça habite en après, il vit Guillaume Samou. Et il était trouvé, je ne sais pas, à la hauteur. Dès que monsieur, tout le travail qui était fait, c'était pour peuple. Il faut plus d'arrêt pour peuple. Je regarde même dans le nord. 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
4: Encore une fois, mesdames, messieurs, rebonsoir. Pour suivre l'émission Radio Petite Caille, dont monsieur Raymond Emmanuel, comme Aubry l'a toujours dit, est l'épine dorsale. Un homme qui sacrifie pour une communauté. Il nous dit que ou pas une leader ex abouto, mais on est né leader. Jérémie, dans les entrailles de sa mère, a été choisi comme prophète. Et me féliciter maman Raymond Emmanuel qui a coûté nos trois premières. Et puis, en fait, maman, de monter leader, façon l'agir, façon de comporter. C'est que toutes les caractéristiques pour un leader. Il y en a qui tellement jaloux qu'a appelé l'ambassade, dit, oh, comme nous disons, là, il est leader. Après, c'est maman ou papa qui est leader. Je vous présente, mesdames, messieurs, le leader de cette communauté, notre frère, l'incorruptible Raymond Emmanuel. 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
5: Madame, monsieur, bonsoir, bienvenue dans Nouvision Info qui rentre la caille chaque samedi, sorti 6h pour 7h sur radio WLQI 1320 AM. C'est un plaisir pour nous chaque samedi à l'heure ça pour vous présenter aux émissions ça à soir. 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Monsieur, comment vous êtes? 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
6: 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Bonsoir, les mondes. Nous en forme.
8: 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C'est toujours un plaisir pour nous là. 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Donc, il n'y a pas qu'à rater les. Donc, c'est tout un plaisir. J'en dis, c'est toute l'équipe là qui est là. Donc, voilà, je vais nous titouane dans quelques minutes pour nous capables de continuer. 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
5: Voilà. Eh bien, soir, nous allons parler de la guerre entre les États-Unis et l'Iran, bien sûr, qui a coûté jusqu'à début mois d'août là, et quelques 38 milliards de dollars. Mais comme ça, c'est nous qui payons, puisque nous, niveau prix gallon gaz à la pompe, comment gaz l'achète, par contre, si nous réalisons ça. Ouais. Et donc, depuis gaz a monté, c'est prix tout l'autre produit indistinctement qui augmentait automatiquement parce que gaz là sont produits transversal, donc il influence les prix tout l'autre bagaille net. Et donc à côté de conséquences ça, nous connaissons que élection a privé sur nous, donc faut nous marier question ça et
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5: 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Et puis, il y a un sport dans l'émission, tant que chaque samedi avec Titoine. 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
0: 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Monsieur, nous t'avons parlé justement de conséquences de la guerre gain sous la vie, pas Borisite, sous nous-mêmes. Et de manière générale, et on guerre, quand tout le monde considère qu'on guerre, on t'a dit inutile, on guerre stupide, illégale, et qui n'a pas produit d'autres résultats que misère et souffrance. 38 milliards. En quelques mois, c'est pas en plaisanterie ça. Et l'offre dépense 38 milliards, ça. Il y a là où il y a de stock de munitions qui est épuisé et que pour la plupart, on a besoin de l'argent pour reconstituer ce stock. Et on pas construit en pile par année. Donc, c'est dire que relancer l'industrie armement, dans ce sens-là, ou bien pas qu'on est en tout cas, relancer. Et confectionnement de munitions, l'a coûté en pile comme tout. L'a coûté en pile comme pour capable et donc remettre en place tout ce gain comme stock de munitions qu'on épuisait de façon à l'aveuglette. Conséquence là, c'est pour nous toutes. Nous avons dit déjà Noël dans le niveau galon gaz là. Et nous te font projection comme ça déjà, depuis longtemps déjà, que nous avons atteint au niveau galon gaz, au niveau qui importe 8 dollars même. Et donc, si ça a continué, j'en la pralé, hein, certainement c'est vers ça nous pralé. Et si pas gain un qui fait, jusqu'à avant nous arriver dans 3 novembre, nous avons atteint le niveau 8 dollars. 7-8 dollars. D'ailleurs, il y a un côté comme ça déjà.
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0: 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Là, non, soit dans Miami Beach, par exemple, et Galon va acheter 5 dollars et dans notre Miami, on va payer là 6-7 dollars déjà dans Beach. 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Donc, c'est clair. Donc, ça dépend de qui zone où il y a, dans qui état où il y a, dans qui comté où il y a. Donc, prix a varié. Et chaque lot où prix gaz a, il monte tête nègre comme ça. 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Donc, quand pas fait sous ZEA, etc. Donc, prix tout bagage ça, il a augmenté considérablement. Et donc, il vient fait que la vie vient extrêmement chère, extrêmement difficile pour le monde vient de l'être debout parce que, sans décompte touché, donc, inflation, la vie plus haut, inflation des prix, notamment, de produits de consommation. Donc, sans décompte touché, continuer à toucher, même quantité de compte touché, or, dépenses augmentées parce que vous pouvez acheter toute pause, vous pouvez acheter quelque chose pour l'acheter, vous payez le plus cher. 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
0: Rendez-vous la prochaine avec les amis auditeurs. J'espère que vous nous entendez, vous comprenez et que vous êtes édifié après-midi dans l'émission ça. 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

Tout-Puissant, Créateur de l'univers, Dieu le Père, du Fils et Saint-Esprit, notre Père qui es aux cieux, merci pour le souffle de vie. Que ton Saint-Nom soit sanctifié. Tu es infiniment bon, grand, merveilleux, parfait et fidèle. Que ton règne vienne. Pardonne nos péchés, nos transgressions, nos iniquités, nos fautes et nos désobéissances, selon ta volonté. Délivre-nous contre les maladies chroniques, contagieuses. Protège-nous contre les accidents corporels et temporels. Le lion rugissant de la tribu de Judas, qui est tiré du tissu sacré de David, a vaincu tous les esprits malins, nuisibles, visibles et invisibles. Tout cela, je te le demande, non pas en vertu de mes mérites personnels, Papa, mais au nom de ton Fils unique, Jésus-Christ de Nazareth. Alléluia, Amen, Amen et Amen. Merci Seigneur.

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4: 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C'est toujours un plaisir pour montrer la caille chacun de nous chaque samedi soir à partir de 7h. 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
0: 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Et c'était avec pasteur Lamy, André Lamy, rubrique Parole Mon Dieu. 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